Ça tourne. Nous sommes le 21 juillet 2021. Il est 2h du matin et je me trouve dans le Cher, dans un vieux moulin datant du XVIIe siècle. Les personnes vivant ici entendent des voix. Est-ce des hallucinations acoustiques dues au passage ininterrompu de l'eau? Ou des spectres qui font entendre leur voix à travers la pierre? Je ne vais pas chercher à répondre à cette question dans cette création. Cependant, je vais mener une expérience sonore, reprenant les méthodes de la transcommunication instrumentale, ou ITC. J'ai monté un dispositif circulaire dans la pièce principale, constitué de 6 radios, un magnéto à bande, une paire d'enceintes, un micro stéréo, une console de mixage et des pédales d'effet. C'est une sorte de piège à fantômes. L'idée, ceci fera rentrer dans la scène des spectrales et si des événements spectraux apparaissent,

0: エリバ料理の皆様でいやエリバ
1: Les voleurs d'enfants, presque nus, et soudain sortis d'un piège de boue et d'ortie, la bohémienne, pour le compte du cirque, vole un fils de comte. Tandis que la mère appelle, folle, debout sur l'allée, l'enfant, en haut d'une échelle, au cirque, apprenait à voler.

on peut voler à tout âge. Le cirque est un cerf-volant. Sur ses toiles, sur ses cordages, volent les voleurs d'enfants. Voler, voleurs ont des ailes, la nuit, derrière les talus, où les clameurs maternelles ne s'entendent même plus.

Reviens, mon chéri, mon bel ange, aie pitié de ma douleur. Mais l'enfant reste sourd et mange la bonne soupe des voleurs. Quatre fois, le sommeil lui coupe le cou à coups de vin amer. Auprès de l'assiette à soupe, sa tête roule dans les mers.

à voler, le songe habitue. L'enfant rêve d'une statue effrayante au bord d'un chemin et qui vole avec les mains.

far atare sun fi do fana j'ai dit un passage me connu par bon nombre de forains à destination d'Atara et devenu aujourd'hui paradis terrestre. Paradis terrestre dont rêvent des milliers et des milliers d'êtres. 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

Touré Farka, Hamadou Mbokoum Afel, Hamad Sankaré et Oumar Touré, tous musiciens titulaires du groupe Asko de Niafenke.

ce village à récolter le fruit de leur périmètre en musique. 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

cet homme fondateur d'Ofana. C'est cet homme qui, par son audace, a levé le défi de la soudure. Celui dont les idées et les œuvres sont irréprochables. J'ai nommé Cheikh Ahmed Agg Al-Kissaya. Ce nom nous rappelle le prophète Mohammed, béni soit-il. Cheikh Mohammed est issu d'une famille de grands érudits et de grands marabouts. Une famille dans laquelle l'éducation des enfants ne relève pas du seul ressort de ses parents, mais de toute la communauté entière. D'Ofana, 20 km.

grâce à son cerveau électrique, a réalisé un périmètre irrigué 20 hectares de riz, 1 hectare 50 de bananeraies, une école Mardersa à 3 classes, un canal d'aménagement d'eau de 8 km, une salle d'alphabétisation en langue tamanchèque, 4 puits modernes, 2 forages à pompe, un bâtiment de santé à Chengcham, un magasin de stockage de produits, une coopérative artisanale d'objets.

et de drame aux premières lueurs. Et dans le port d'Amsterdam, il y a des marins qui naissent dans la chaleur épaisse des longueurs océanes.